Il est vrai que l'intelligence artificielle progresse très très vite, mais je crois que ça ne retire rien à l'importance de la lecture dans notre vie. Bien au contraire.

0: Bonjour, monsieur. Désolé pour mon français. Je m'appelle Unai Herria. Mm-hmm. J'ai recherché la famille de monsieur Grégoire Uranga. Il était arrêté dans la Seconde Guerre mondiale. Mm-hmm. Il était déporté. Vous les connaissez ou...
1: Non, mais... pardon, mais comment vous appelez-vous? Vous m'avez dit...
0: Je suis Unai Herria. Je suis en train de faire une enquête historique sur un déporté basse français, Grégoire Uranga.
1: Non, je vois de quoi il s'agit, mais moi je m'appelle Dominique Uranga. Hein, mon père s'appelait José-Louis Uranga. Et il est décédé maintenant, il y a 17 ans. Et il était de Saint-Sébastien, désolé, je crois que je ne peux pas vous aider, monsieur. Au revoir, monsieur, hein, au revoir.
0: D'accord. Merci.

0: D'après ce que Henriette, toujours ma soeur, m'avait expliqué, tu rentrais ainsi des cars. Je suis né avec une étoile de guerre, moi. Je m'en vais d'Espagne, la guerre. Je rentre en France, c'est la guerre. On me met en Algérie, c'est la guerre. Ça fait déjà trois guerres que je connais. Il me semble que c'est maintenant Noël. Il me viendra, mais je ne sais pas de quelle année, que mon père me tenait sur... qui me tenait au bord du feu, là. C'est la fois que j'ai eu, que mon père, peut-être, j'ai souvenir qu'il m'a tenu dans ses bras. C'était déjà pour la résistance, ça, hein.
1: Je suis la petite fille d'Henri Monnet qui a été dénoncé et qui faisait de la résistance. Et il devait faire passer des soldats en Espagne.
0: Des aviateurs, des juifs. On voyait tout autant des gens, beaucoup de gens étrangers, et qu'on cachait. On les cachait parce que ces gens devaient partir la nuit même. Avec des gosses et tout ça, passer la frontière.
2: Cuando investigas a los deportados republicanos del campo de Radisco, enseguida te das cuenta de la magnitud del exilio. Muchos de sus familiares aún viven el desarraigo y la ausencia.
3: Ma vie a commencé. Je n'ai pas connu mon père. J'ai une vie très triste parce que dans la famille, c'était... On n'en parlait pas.
4: Ah, cette photo,
3: je ne savais pas pourquoi. Je n'avais pas compris qu'il y avait un absent. J'ai grandi avec ma maman. Et petit à petit, j'ai découvert que ben, y avait un papa. Et personne n'osait trop m'en parler. Pour des raisons que j'ai connues bien plus tard. Avec l'absence de mon père. Moi, j'ai toujours dit à Frédéric, j'ai l'impression d'être venu au monde le jour où il est né. J'ai dit à Frédéric, c'est toi qui m'as mis au monde. Parce que j'ai pu sortir de ça et entamer une nouvelle vie.
4: Ça a été pendant longtemps la seule image que j'avais de mon grand-père. C'est une photo sur une tombe. Moi, je savais qu'il n'y avait pas de corps, évidemment, dans la tombe. Mais pour moi, c'était la seule image que j'avais de mon grand-père. C'était un petit médaillon posé sur la tombe.
0: Je suis un peu aigri, je ne sais pas comment expliquer ça. Il y a quelque chose qui dans ma vie, n'a pas été comme tout le monde.
3: J'ai jamais pu dire à mon père que je l'aimais. Mais je pense à lui tous les jours. Je pense à mon père tous les jours. Raphaël Mouyane, ils l'ont pas effacé. Il est toujours là.
5: Allô?
6: Je m'appelle Unai Herria. Je cherche les proches de Grégoire Uranga. Grégoire Uranga, il était de Urruña.
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0: Et j'allais sortir de ma voiture quand bah, le téléphone a sonné. J'ai regardé et j'ai hésité à répondre. Et finalement, bon, j'ai répondu. Et...
1: Allô, bonjour.
2: Bonjour, je m'appelle Unayeria. Est-ce que je me prends mon français?
0: J'étais l'avant-dernière d'une longue liste où il avait échoué à chaque fois.
3: Intenté explicar quién era, le di todas las informaciones que teníamos.
2: Grégoire Uranga, il écrit une lettre très émouvante en 1945 et nous savons qu'il avait deux enfants qui s'appellent Maritsu et Robert.
1: Oui, Robert Uranga est mon mari. Et son père était Grégoire Uranga. Je sais qu'il a été dans un camp de concentration. Je sais que quand il a été libéré, il pesait 35 kilos. Mon mari n'est pas là en ce moment et quand il reviendra, vous pourriez parler avec lui.
4: Qui faisait des recherches pour savoir exactement si j'étais au courant de cette lettre, qu'est-ce qu'avait fait mon père. Je lui ai dit non, je n'étais pas du tout. Pour moi, c'était un sujet, pour lui, c'était un sujet tabou, il ne parlait pas du tout. Bon, mon père, il avait un caractère un peu spécial avec nous. Il était très sévère, il ne fallait pas marcher de côté. Fallait, hein. Bon, ce n'était pas la joie tous les jours chez nous, hein, vu la souffrance, on ressentait la souffrance qu'il a eue en tant que déporté.
0: Effectivement, quand on m'a dit qu'il a eu une enfance difficile, oui, j'en suis convaincue. Ouais. Même si je ne sais pas tout, mais il y a même des retombées ici, hein.
4: Chaque fois qu'il se voyait avec Jean Boylen et Poussaco, quand on avait des réunions, il se voyait assez souvent, une fois par an, à la maison, et il racontait cette fameuse histoire du chien. C'est là que j'ai pu l'apprendre, parce que mon père, il avait un tabou. Bon, nous, on savait rien du tout, hein. Dans le phare, il éclairait jusqu'aux cuisines, et puis il y avait le chien du commandant, qui, bien sûr, qu'il suivait. Et tous les matins, il préparait le café pour les SS. C'était des grands bacs en cuir qui préparaient le café. Et un jour, c'est passé le chien qui suivait, il grognait comme ça. Un petit peu embêté, il ne savait pas quoi faire. Quoi faire, quoi faire. Ah, du coup, bon, il a sorti le chien, il a regardé s'il y a personne du Mirador qui le regardait. Et il a pris le chien, il l'a amené dans le baraquement qui était surélevé. Avec ses collègues, ils ont fait le plancher, puis ils ont enterré le chien.

0: plusieurs jours ou plusieurs semaines après, comme ils n'avaient pas à manger, ils ont déterré le chien, puis ils l'ont mangé.
1: Robert me comentó que su padre llevaba trozos de comida, de patatas e incluso también de carne en la boca, y se acercaba a la enfermería y les daba los

0: Dans le livre 6304 que j'écris à propos de mon grand-père, enfin sur la vie de résistant et déporté de mon grand-père, j'évoque une partie de son retour, funeste retour, retour des cendres. Un cercueil en bois d'acajou recouvert du drapeau français et de la médaille de chevalier de la Légion d'honneur renferme l'urne d'Eugène, rapatrié à Dijon en mai 1946. Le général de Gaulle, président du gouvernement provisoire, l'élèvera au grade de lieutenant, le citera à l'ordre du corps d'armée et lui attribuera la croix de guerre, étoile de vermeil, avec une citation. Les obsèques, commuées en cérémonie officielle, voient Eugène Nézot et Georges Crébouanne, les deux premiers déportés dijonnais dont les cendres ont été ramenées sur leur sol natal, obtenir un statut de héros. Ceci a pu être possible grâce au personnel pragois des services d'incinération.
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0: C'était un choc. On était loin, mais loin d'imaginer qu'il était inhumé quelque part. Moi, pour moi, il était clair que les cendres de mon père avaient été dilapidées, quoi.
1: Me decía ella, la hija de Rafael Moya, que habíamos llenado un vacío de toda su vida.
2: On a eu une conversation familiale sur ce qu'il fallait faire. Et immédiatement, ça c'était mon idée, j'avais suggéré qu'il fallait qu'on aille sur place à Strasnice pour voir l'emplacement, le lieu.
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0: C'était un soulagement en fait, parce qu'il est là quoi, avec ses, des gens dignes de lui, autour, ces Espagnols autour de lui ont le même mérite, c'est les mêmes, voilà, ils sont entre eux, et quelqu'un, parce qu'il avait été question de répartir les cendres dans les familles. Et réflexion faite, ils se sont dit que non, ils étaient plus forts ensemble.
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1: pero,
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8: Je ne savais pas du tout que nous irions à Prague. C'est Unai qui a recherché, et je ne sais plus comment ça s'est fait. J'ai dit, oh, ben, on part à Prague. Moi, je viens aussi. Et donc, une de mes filles est venue aussi avec moi. Et vraiment, on ne réalisait pas. Hein. Je crois que je ne réalisais pas trop quand il a parlé des cendres. Parce que dans ma tête, je ne savais pas comment ça s'était passé.
1: 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Es un homenaje institucional. 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

c'est un peu pour moi l'image d'une lumière dans l'obscurité. Si on décrit par exemple, voyez la voûte céleste, il y a des étoiles qui brillent, des milliers de soleils. Pourtant la nuit est noire. La nuit reste noire et il y a malgré tout des étoiles comme ça qui brillent dans le ciel. Alors ces étoiles, elles ne sont pas suffisantes pour éclairer, on reste dans la nuit, mais en même temps on est fasciné par ces étoiles. Et elles sont un peu comme des marqueurs de mémoire. Donc ce qu'avait fait le père et aussi son fils, donc toute la famille Souri ainsi que sa femme, c'est simplement d'être des transmetteurs de mémoire. Ce sont comme des capsules en fait de temps. Ils ont réussi à préserver pour chaque famille une petite partie de la mémoire. Thank you.

Il est vrai que l'intelligence artificielle progresse très très vite, mais je crois que ça ne retire rien à l'importance de la lecture dans notre vie. Bien au contraire.

0: Ok, alors là je fais la mise au point. Super. Magnifique. Si tu tends la main, il y a une jonquille. T'as la petite trompe jaune avec le pistil. Et puis t'as les... Combien il y a de pétales? 6 pétales, ça fait vraiment comme une étoile.
1: Oui, ça sent les fleurs. Mais je me demande si c'est pas les tulipes qui sentent plus. On fait, ouais. Les tulipes sentent plus. Elle est rouge, elle?
0: Ouais, elle est rouge. Tu sens une différence?
1: Ouais.

La plupart des personnes non-voyantes ont un résidu visuel, ce qui veut dire que c'est extrêmement rare où les non-voyants sont plongés dans le noir complet. Moi, dans mon cas, je sais pas si on peut qualifier ce qui me reste de résidu visuel, parce que c'est que la perception lumineuse. Certaines couleurs que je peux voir, des fois c'est dans mon œil gauche. Des fois c'est du orange, vraiment flash, là. Il faut que ça soit comme des couleurs très punchées, puis que ce soit extrêmement lumineux, là, genre blasté de lumière. Je fais pas.

0: c'est super beau. Est-ce que tu le vois, le rose, Marie-Christine?
1: Ouais. C'est comme troublant. Le soleil, c'est ma lumière préférée. D'être dehors, puis qui fait ultra soleil, j'adore ça. Puis surtout, ce que je raffole, c'est de pouvoir sentir ça, le soleil chaud sur ma peau, là, c'est... Oh, j'aime tellement ça, ça fait tellement du bien.

Je m'ennuie de voir la lune. J'ai toujours trouvé que c'était quelque chose de magique. J'aimais découvrir la lune à chaque fois, la regarder et me dire, oh, OK, aujourd'hui, des fois, elle pouvait être comme rose, des fois, elle pouvait être plus dans les teintes jaunes, des fois, tellement blanche, là, comme blanche éclatant, là. T'es comme, wow, comment c'est possible? Un blanc si intense dans un ciel si noir.

imaginer, c'est voir aussi, tu sais. Puis je rêve encore beaucoup. Puis dans mes rêves, je vois. Fait que c'est pas non, un silence visuel du tout. Je me rappelle de tout ce que j'ai vu pendant 30 ans. Tout, tout, tout. Fait qu'être non-voyante, c'est pas un silence du visuel parce que j'ai encore beaucoup d'images dans ma tête, dans mes yeux.

0: pourquoi tu as tellement de petits trous comme ça.
1: Le petit trou? Ben, c'est ça qui permet de voir à travers l'objectif de la caméra. Faut que tu fermes l'œil qui est pas dans la caméra pour bien voir. Est-ce que tu arrives? Tu peux mettre ta main, ouais, exactement. Tu me vois un peu?

0: étoiles qu'on voit minuscules mais qui sont plus grandes que notre étoile.
1: Puis toi, t'en as déjà vu des étoiles?
0: Non. Pas en vrai.
1: Qu'est-ce qui va se passer dans 1h48 exactement?
2: La Terre va passer devant le Soleil.
3: C'est la Lune qui passe devant le Soleil?
2: La Lune passe devant le Soleil.
3: À quelle vitesse?
2: 250 km.
3: Non, 4000. Oui. 4000 km/h.
4: Oui. Les oiseaux vont arrêter de chanter. Hein, Liam?
5: Ils vont aller se coucher, les hiboux vont sortir.
4: Les oiseaux vont aller se coucher.
5: Puis après ça, on voit

0: puis on voit, puis autour du rond noir, on voit des rayons de soleil couronnent sur la lave.
1: Puis pourquoi c'est dangereux de la regarder? Ça peut endommager?
0: Ta rétine, ton œil.

0: Comment tu la décrirais votre relation?
1: Yam, puis moi, bon, là, je vais me mettre à pleurer. C'est la relation la plus importante de toute mon existence. Hein?
0: Et ton amour pour lui, comment tu le décrirais?
1: Oh, ben là, ça rend. Non, mais. Ben là, c'est un amour tellement. C'est tellement fort, là, l'amour que j'ai pour lui. Non, mais Liam, il était tellement désiré, là. Je voulais tellement cet enfant-là. Tu sais, ça n'a pas été comme une surprise, là. Je voulais un enfant. Son père aussi, tu sais. Il était vraiment désiré avec beaucoup d'amour. Puis. C'est ça, la seconde où j'ai su que j'étais enceinte, là, je parlais avec lui. Tu sais, il y avait une relation qui était commencée.

je racontais des histoires. Je racontais l'histoire de Dr. Zeus, hein, quand il était dans mon ventre. Oh, the place you'll go. Puis je faisais écouter de la musique. Je faisais écouter Shelly Gonzalez. Je mettais les écouteurs sur mon ventre. Puis Vivaldi aussi, parce qu'il disait que c'était bon pour l'intelligence des bébés. En tout cas, j'ai tout fait. Qu'est-ce qu'on m'a dit qui allait être bon pour lui? Non, puis moi, j'aimais ça, l'avoir dans mon ventre, là. Ça aussi, c'est tellement comme capoté, là, de dire, oh mon Dieu, je suis en train de créer un être humain dans mon ventre. C'est trop spécial.

C'est un peu gros de le dire comme ça, mais tu sais, Liam, c'est la raison pour laquelle je suis ici, que j'ai envie de continuer. Il me donne envie de la vivre, cette vie-là, parce que lui, il existe, puis tellement beau, puis drôle, puis attachant. Mais aussi, surtout, pourquoi tant de motivation à rester forte, tu sais, à travers l'adversité? Mais c'est parce que Liam, il est né aussi avec cette maladie. Il est né avec un glaucome congénital aussi. Fait que ça, j'ai toujours... j'avais pas le choix d'être forte pour lui, puis ma volonté de vouloir comme... continuer, puis d'apprendre à vivre malgré ma cécité. Mais c'est parce que je me disais, si un jour, lui, il doit traverser la même épreuve, il faut que je donne le meilleur exemple possible. C'est comme une grande responsabilité, un enfant. Une belle responsabilité.

0: Cette nuit, là?
1: Ouais, il fait tout noir, là.
0: Enfin, du plus loin que je peux me souvenir, je trouvais mes yeux tellement laids.
1: Pourquoi? Pourquoi t'as eu un rapport de haine comme ça avec tes yeux?
0: Mais parce que, tu sais, quand j'étais jeune, même petite, j'avais des rendez-vous à l'hôpital. Je devais aller chez l'ophtalmologiste peut-être aux 6 mois, toute mon enfance. Dans mon œil droit aussi, on pouvait voir comme des points de suture, ça faisait comme une petite tache bleutée dans le fond de ma conjonctive. On voyait ça aussi, puis mes iris étaient d'un bleu tellement rare, un bleu très très foncé. Puis je me faisais souvent dire, oh mon Dieu, tes yeux sont bleus, comme spécial. Puis j'aimais pas ça. Je voulais pas être spéciale, moi, je voulais juste être normale.
2: Check nos belles tomates, Sébastien. Nos plantes de tomates, ils ont grandi.
3: Ouais.
2: C'est nos bébés.
4: Wow.
2: T'as-tu vu ça, Sarah? On a une fleur sur notre plante de poivron. Je t'aime, je t'aime, je t'aime, je t'aime, je t'aime, je t'aime. Je t'aime de l'amour.
3: T'es chanceux, plante tomate. Moi, elle m'a jamais dit ça.
2: Non, c'est vrai.
0: Mais c'est un amour inattendu, presque inespéré. C'est vraiment une belle surprise dans ma vie. De rencontrer un homme qui comprenne ma réalité, qui la comprenne, qui l'accepte, mais aussi, quand je dis inespéré, c'est de penser qu'un homme pourrait entrer dans ma vie, me faire une place dans la sienne, mais aussi de la place pour mon enfant.

ce que je trouve qui est précieux dans ma relation. Puis mon handicap me permet ça. Puis je pense que quand on voit, on banalise peut-être, on se rend pas vraiment compte de ce sens-là qui est le toucher, c'est de pouvoir prendre la main des gens qu'on aime, là, en particulier prendre la main de mon chum, c'est ça, il y a comme je trouve qu'il y a beaucoup de choses qui se passent. Puis je me rappelle très bien le jour où on s'est pris la main pour la première fois pour qu'il me guide. Ben ça, c'était un grand moment pour moi, tu sais. Quelque chose de très intime, je trouve, dans ce geste-là. Ça veut vraiment dire... Oh, je veux pas pleurer, qu'est-ce que j'ai? C'est tenir la main de mon chum, tu sais, tenir la main de mon fils aussi. Et comme c'est touchant, c'est sécurisant, c'est... on va dans la même direction. C'est... On est une équipe. On est ensemble. On se tient. C'est... Je sais pas, c'est puissant. Tu trouves pas?

suis très sensible à l'environnement autour de moi, puis c'est évident que je suis devenue très tactile. J'aime ça toucher. Ça me permet de me connecter aux gens. Ça me permet de rester connectée aussi à la beauté qui est autour de moi. Donc, ça me fait sentir vivante. La nature m'émerveille plus qu'avant, mais je pense que c'est l'expérience que je fais de la vie maintenant que je vois plus qui m'émerveille plus qu'avant. T'sais, oui, contempler, c'est une chance extraordinaire. C'est un cadeau de la vie de pouvoir juste poser son regard sur la nature, sur un paysage, sur les gens qu'on aime, et de pouvoir justement toucher une fleur, tu sais, une caresse sur la joue de son enfant, prendre la main de celui qu'on aime. Je sais pas, il est comme je suis plus dans le ressenti. C'est comme la connexion est comme directe. En fait, ma connexion est genre directe à mon cœur maintenant.